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0: 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Bonjour.
1: Bonjour, toujours 6 départements en vigilance orange canicule dans le sud de la France où des records de chaleur historique ont été battus ce week-end pour un mois de septembre avec près de 40 degrés relevés localement. Une nette baisse des températures est attendue cette semaine. Fabien Roussel, le patron du Parti communiste, annonce sa candidature à l'élection présidentielle et il assure vouloir présenter un projet de rupture. La proposition de loi intégrale contre les violences sexistes et sexuelles sera le premier texte inscrit à l'ordre du jour de l'Assemblée nationale début octobre, a assuré le Premier ministre Sébastien Lecornu, consécutive à la faire l'IANA. Elle doit apporter une réponse globale aux violences faites aux femmes et aux enfants. L'examen par une commission spéciale, elle, débute dès aujourd'hui. Ouverture ce lundi du procès pour l'assassinat de l'ancien rugbyman Federico Martin Aramburu, tué par balle à Paris en mars 2022. 4 personnes comparaissent devant la cour d'assises, dont 2 militants d'ultra-droite. En Allemagne, c'est le parti d'extrême droite AfD qui a écrasé les élections régionales en Saxe-Anhalt. Du côté des réactions en France, les candidats de gauche et du centre s'inquiètent, tandis que le RN reste pour le moment silencieux. En Ukraine, les émissaires américains Steve Witkoff et Jared Kushner ont rencontré Volodymyr Zelensky ce dimanche. À l'issue des pourparlers, le président ukrainien estime que la guerre va se poursuivre au moins jusqu'à l'hiver prochain. Les frappes de drones, elles, se sont intensifiées cette nuit dans les deux camps. Et puis au Moyen-Orient, l'Iran va demander une zone interdite autour du détroit d'Ormuz, selon un haut responsable. Elle commencera sur la ligne du blocus américain et va comprendre des secteurs du Golfe. Ce drame aux États-Unis, un avion cargo Amazon Prime Air s'est écrasé ce dimanche à l'aéroport international de Miami après une sortie de piste. En provenance de Porto Rico, le Boeing 767 a traversé une voie rapide et percuté plusieurs véhicules avant de s'embraser. Le bilan fait état de 5 morts et 5 blessés, dont 3 dans un état critique. Plus de 60 pompiers ont dû intervenir tandis que le trafic aérien a été totalement interrompu. La 10e édition du The Vent a battu tous les records. Le marathon caritatif des streamers a vu son compteur de dons s'arrêter à près de 33 millions d'euros. En football, on note la victoire du Paris FC 2-3 face à l'Olympique de Marseille. Et puis en Formule 1 au Grand Prix d'Italie, c'est Kimi Antonelli qui s'est imposé. Okay.

0: a aujourd'hui 58 ans. 49 ans pour la navigatrice Maud Fontenoy. Gloria Gaynor, 83 ans. C'est l'anniversaire de la cofondatrice du groupe The Pretenders, Chrissy Hynde, à 75 ans. Pierre-Paul Jacques, le chanteur, en a 62. Puis enfin l'ancien journaliste de Tout le Sport, entre autres, Henri Sagné, 79 ans. Bon anniversaire à vous aussi, peut-être né un 7 septembre.
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2: Ah zut, j'ai encore oublié mon rendez-vous. Une vraie tête de linotte. Oh, quel joli petit oiseau. Mais savez-vous pourquoi nous utilisons cette expression?
3: Ah oui, tiens, pourquoi on dit ça?
2: Le mot linotte vient du latin linaria, qui désignait les graines de lin, une des nourritures préférées de ce petit oiseau. La linotte est en fait un petit passereau, avec un chant très doux. Il installe un nid fait à la va-vite, hop hop hop, assez proche du sol, sans trop se préoccuper de le dissimuler aux yeux des prédateurs. Oiseau connu pour être volage et constamment en mouvement, l'expression « tête de linotte » désigne quelqu'un d'étourdi, qui manque de concentration ou de mémoire. Dans tous les cas, l'expression reste légère et bienveillante, un peu comme une taquinerie. Dans le langage courant, l'expression « tête de linotte » est souvent utilisée par des personnes elles-mêmes pour se qualifier d'étourdi, avec un mélange d'humour et d'autodérision pour adoucir des situations où la distraction aurait pu agacer. Dire « quelle tête de linotte je suis ?» revient donc à reconnaître une erreur ou un oubli de manière légère et sans se prendre trop au sérieux. En somme, être une tête de linotte n'est pas si grave. C'est même parfois un trait attachant. Un conseil donc, si vous avez tendance à oublier des choses, dites que vous êtes une tête de linotte et hop, vous serez pardonné. Voilà, maintenant vous le savez et vous dormirez moins bête ce soir.
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1: Bonjour à tous, l'horoscope de ce lundi 7 septembre, on commence avec les béliers. Difficile de sortir de votre paresse. Les taureaux, vous arrivez sur une nouvelle case départ. Les gémeaux, vous baissez la garde et donnez de l'amour. Les cancers, dites ce que vous avez sur le cœur. Les lions, aujourd'hui, vous ferez preuve d'originalité. Les vierges, tout est possible, côté cœur, foncez. Les balances, c'est une excellente journée qui vous attend. Scorpion, parfois vous êtes de mauvaise foi, mais pas aujourd'hui, hein. Les sagittaires, ne faites pas la sourde oreille et agissez. Capricorne, chaud devant, vous ferez fondre les cœurs. Les Verseaux, il est venu le temps des mises à jour. Et puis les Poissons, votre surnom du jour, c'est Papillon de Lumière.
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1: Bonjour à toutes et à tous, on débute avec du football et le Paris FC a créé l'exploit en allant s'imposer sur la pelouse du Vélodrome face à l'OM hier soir. Succès parisien 3-2 grâce à un triplé de Lassine Sinayoko face à un doublé d'Amine Gouiri pour l'OM. Le Paris FC s'impose logiquement puisqu'il a mené à chaque fois dans la partie. De son côté, Marseille s'est fait avoir d'entrée avec un but encaissé de la 24e seconde et un pénalty concédé en toute fin de match pour une main largement évitable dans la surface de réparation. Conséquence directe au classement, le Paris FC est deuxième à 2 points du leader Monaco. De son côté, l'OM est 10e avec 3 points pris en 3 matchs et 2 défaites déjà après 3 journées. Dans les autres rencontres hier après-midi, notez le carton de Strasbourg sur la pelouse de Troyes où les Alsaciens se sont largement imposés 6-2. Rennes, de son côté, l'a emporté 2-1 à Angers. En rugby, Toulouse, le champion en titre s'est incliné dès la première journée de top 14 hier soir sur la pelouse de La Rochelle, défaite 30-27 dans les ultimes secondes sur une pénalité d'Antoine Astoy. Les Toulousains menaient pourtant 24-10 à la pause. Ils se sont fait remonter au score en deuxième période et s'inclinent donc. Et à l'issue de cette première journée, c'est l'UBB qui prend le contrôle des opérations au classement après son écrasante victoire 64-5 face au Racing 92. Notez aussi le succès de Lyon 40-36 face à Clermont, celui étriqué du Stade français face à Perpignan 28-26 ou encore la défaite d'un point de Toulon à Bayonne 27-26 samedi. Et ce lundi, c'est l'ouverture du procès des meurtriers de Federico Martina Ramburu, ancien joueur de Biarritz, Perpignan ou encore Dax, et il avait été tué sur un trottoir à Paris en mars 2022 par des militants d'extrême droite. En tennis, il faudra compter sur Carlos Alcaraz à l'US Open. L'Espagnol s'est imposé en 3-7 face à Tommy Paul. Ce dimanche, Alcaraz affrontera Stefanos Tsitsipas en quart de finale. Et puis en F1, Kim Antonelli s'est imposé lors du Grand Prix d'Italie hier. Une formidable remontée pour celui qui était parti 19e sur la ligne de départ. Voilà, c'est la fin de ce flash. Très belle journée de sport.
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1: Vos offres d'emploi avec France Travail, antenne de Terrasson-Lavilledieu. Offre 207 JYDQ, étape auto située à Terrasson recherche une ou un mécanicien automobile. 5 ans d'expérience et un CAP BEP et équivalent mécanique automobile sont demandés. Le contrat proposé est un CDI de 35 heures par semaine. Offre 210 SQJQ, étape auto située à Terrasson recherche également une ou un carrossier peintre automobile. Les débutants sont acceptés. Le contrat proposé est un CDI de 35 heures par semaine. Offre 208 QPSP. L'entreprise Salvia Yves et Fils, située à Val-au-Jour, recherche une ou un menuisier atelier et pose. 2 ans d'expérience sont exigés, un CAP, BEP et équivalent menuiserie bois ou autre métier du bois, ainsi que le permis B sont nécessaires. Le contrat proposé est un CDI de 35 heures par semaine. Offre 211 LRLL. La société Périgourdine d'emballage métallique située à Terrasson recherche une ou un régleur sur ligne de production. Les débutants sont acceptés, le contrat proposé est un CDI de 35 heures par semaine. Toutes ces offres et le clic agenda sont disponibles sur francetravail.fr et crystalfm.org. 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
2: Bienvenue au château de Montbazillac. Donc la visite commence par le musée du vin. Donc c'est un espace interactif qu'on a créé en 2022 qui est dédié vraiment au Montbazillac. C'est un espace où on prend vraiment le temps d'expliquer ce qu'est ce produit, quelle est son histoire, comment il est fait. Et donc vous retrouverez des petites manipulations, des jeux, des petites expériences à faire. C'est un espace ludique et qui se veut aussi assez immersif. Dans le musée, on a une chaîne de production miniature où on voit vraiment le raisin qui arrive sur le pressoir, où tout est commenté avec notre maître de chai grâce à des vidéos qui permet aussi aux visiteurs de voir ce qu'ils ne peuvent pas voir habituellement puisque la cave en elle-même, le site de production ne se visite pas. Et donc une fois qu'on a terminé la visite du musée, on poursuit notre chemin donc vers le château. C'est un château du 16e siècle qui est classé monument historique et qui a la particularité en fait de mélanger deux styles architecturaux différents. Donc on a évidemment l'inspiration médiévale avec les grosses tours, le chemin de ronde, les mâchicoulis, etc. Et puis on a aussi le style renaissance avec les fenêtres à meneaux, les larges fenêtres qui laissent entrer la lumière. Donc ce qu'il ne faut pas louper également quand on vient visiter le château de Montbazillac, c'est le panorama sur la vallée de Bergerac. On a un point de vue absolument époustouflant sur la campagne environnante. Donc ça fait partie vraiment des choses à voir quand on vient à Montbazillac. Pas mal d'événements et notamment l'été. On organise une exposition d'art contemporain à partir du 5 juillet jusqu'au mois d'octobre. Donc voilà, il y aura de nombreux artistes contemporains invités au château. Et on organise aussi des soirées-concerts, les soirées paradisiaques. Donc des concerts en plein air avec des cocktails à base de Montbazillac à découvrir, évidemment nos vins, et puis des petites planches apéro pour profiter du coucher de soleil sur la vallée de Bergerac en écoutant de la musique live et avec un petit verre de vin.

0: 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Bonjour.
1: Bonjour, la chaleur persiste dans le sud avec 6 départements toujours en vigilance orange canicule, avec des records historiques qui ont été battus ce week-end pour un mois de septembre, notamment près de 40 degrés relevés localement. Une nette baisse des températures est attendue cette semaine. 2/3 des collèges et lycées qui font leur rentrée avec au moins un poste manquant, c'est ce qu'affirme ce matin l'enquête du SNES-FSU. Le syndicat dénonce une pénurie généralisée avec au moins un professeur absent dans plus de la moitié des établissements. Il a fait sa déclaration, Fabien Roussel, le patron du Parti communiste, annonce sa candidature à l'élection présidentielle. Il assure vouloir présenter un projet de rupture. C'est le tout premier texte qui sera au menu de l'Assemblée nationale cet automne. La proposition de loi contre les violences sexistes et sexuelles sera débattue début octobre, a confirmé le Premier ministre Sébastien Lecornu. Impulsé après l'affaire Liana, le texte entend apporter une réponse globale pour protéger femmes et enfants. L'examen du texte débute dès aujourd'hui en commission spéciale. Ouverture ce lundi du procès pour l'assassinat de l'ancien rugbyman Federico Martin Rambourou, tué par balle à Paris en mars 2022. 4 personnes comparaissent devant la cour d'assises, dont 2 militants d'ultra-droite. En Allemagne, le parti d'extrême droite AfD a écrasé les élections régionales en Saxe-Anhalt. Du côté des réactions en France, les candidats de gauche et du centre s'inquiètent. Bruno Le Maire alerte notamment sur les dangers d'un parti ouvertement néo-nazi. Le RN reste pour l'instant silencieux. En Ukraine, les émissaires américains Steve Witkoff et Jared Kushner ont pu s'entretenir avec Volodymyr Zelensky hier. À l'issue de ces pourparlers, le président ukrainien a estimé que la guerre va se poursuivre au moins jusqu'à l'hiver prochain. Les frappes de drones, elles, se sont intensifiées cette nuit entre les deux parties. Au Moyen-Orient, l'Iran va demander une zone interdite autour du détroit d'Ormuz. Selon un haut responsable, elle commencera sur la ligne du blocus américain et comprendra des secteurs du Golfe. Une édition de Tour des Records pour The Event, le marathon caritatif des streamers, a vu son compteur de dons s'arrêter à près de 33 millions d'euros. Du sport et du football, avec la victoire du Paris FC 2-3 face à l'Olympique de Marseille hier, et puis la victoire d'Arsenal aussi, qui s'est imposée 2-1 face à Chelsea. Enfin, en Formule 1, au Grand Prix d'Italie, c'est Kimi Antonelli qui s'est imposé à domicile sur le circuit de Monza.

une date dans l'histoire. Et on s'en va le 7 septembre 1923, la création d'Interpol, l'organisation internationale de police criminelle, communément abrégée en Interpol, est une organisation internationale créée dans le but de promouvoir la coopération policière internationale. Son siège est situé à Lyon, en France. Interpol est connu pour délivrer, entre autres, des notices rouges, documents d'alerte qui, une fois publiés, permettent d'assurer la traque planétaire de criminels recherchés dans le monde. Ces documents, qui contiennent des éléments d'identification et des éléments juridiques sur les individus recherchés, sont diffusés à travers 194 pays membres. Ils facilitent grandement le travail des polices nationales et leur permettent notamment d'identifier, de localiser et d'arrêter des individus recherchés sur la base de n'importe quel contrôle à des fins d'extradition. Sa devise est relier les polices pour un monde plus sûr. Et sa mission ? Prévenir et combattre la criminalité grâce à une coopération policière internationale renforcée. 7 septembre 1923, la création d'Interpol. Une date dans l'histoire.

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1: Bonjour à tous, l'horoscope de ce lundi 7 septembre, on commence avec les béliers. Difficile de sortir de votre paresse. Les taureaux, vous arrivez sur une nouvelle case départ. Les gémeaux, vous baissez la garde et donnez de l'amour. Les cancers, dites ce que vous avez sur le cœur. Les lions, aujourd'hui, vous ferez preuve d'originalité. Les vierges, tout est possible, côté cœur, foncez. Les balances, c'est une excellente journée qui vous attend. Scorpion, parfois vous êtes de mauvaise foi, mais pas aujourd'hui. Les sagittaires, ne faites pas la sourde oreille et agissez. Capricorne, chaud devant, vous ferez fondre les cœurs. Les Verseaux, il est venu le temps des mises à jour. Et puis les Poissons, votre surnom du jour, c'est Papillon de Lumière.
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1: Bonjour à toutes et à tous. L'info locale de proximité en Terrassonnais de ce lundi 7 septembre 2026. La route du Périgord, totalement fermée à la circulation à Terrasson, a compté d'aujourd'hui, lundi, et jusqu'à vendredi, entre les fermiers du Périgord et Gobert. La réhabilitation du réseau d'eau pluviale oblige cette fermeture de route entre Condat-sur-Vézère et Terrasson. Une déviation est mise en place par la RD 6089. Les manifestations contre les violences faites aux enfants reprennent en Dordogne ce lundi à 19h devant les tribunaux de Périgueux, Bergerac et Sarlat. Comme dans toute la France, il y avait déjà eu des rassemblements tous les lundis soirs au printemps dernier après la mort de Liana. Les mobilisations sont relancées donc en même temps que l'examen à l'Assemblée nationale de la loi intégrale pour mieux protéger les femmes et les enfants. 37,9 degrés relevés hier dimanche à Terrasson et à Montpazier en Dordogne. Il n'avait jamais fait aussi chaud au mois de septembre. Ce sont des records. Plus de 30 degrés encore ce lundi, mais demain mardi c'est fini pour ce pic de chaleur. Quelques résultats sportifs en football district départemental 1, Montignac s'incline à Limeuil, 4-3. En départemental 2, Terrasson s'incline 3-0 à Annès. Tenon Limera, équipe B, s'incline également 2-0 face à Brantôme. En départemental 3, Hautefort fait match nul 1-1 devant Château-l'Évêque. Condat-sur-Vézère s'incline 2-1 devant Limeuil, équipe B. En départemental 4, Condat-sur-Vézère, équipe C, a perdu 2-1 devant Périgord Vert, équipe B. Terrasson, équipe B, s'est incliné 2-0 devant Rouffignac, équipe B. Et Condat-sur-Vézère, équipe B, l'a emporté 5-0 chez Sud-Bastide, équipe B. La fête des associations de Terrasson vient d'avoir lieu au Parc de Lavergne en cette rentrée septembre 2026. 47 associations étaient présentes, dont l'association Demain Ailleurs du LM qui a proposé sa tyrolienne. Et de nombreux clubs sportifs aussi étaient présents, badminton, boxe, gym volontaire, judo, karaté, wing chun, tai chi chuan, tennis de table, football, rugby, danse avec vivacité. Pour le maire de Terrasson, Jean Bousquet, ces associations apportent beaucoup à la vie locale.
2: Il y a beaucoup de monde, en plus le temps est de la partie, c'est bien. Toutes les associations sont représentées, ce qui est très important pour la ville, ça fait partie de la vitalité de Terrasson. Voilà, grâce à eux, notre ville vit, contrairement à ce que certains peuvent dire. Sans les associations, eh bien, on n'aurait pas grand-chose, c'est vrai. Donc il faut les aider absolument. Bien que les conditions soient de plus en plus difficiles au niveau financier pour les collectivités, mais moi je tiens absolument qu'on continue à les aider de la façon dont nous le faisons déjà.
3: Une rentrée pas comme les autres, hein, cette rentrée 2026-27, avec des travaux notamment très importants. On peut commencer par le plus important, peut-être l'EHPAD, un petit mot.
2: Oui, et bien, comme tout le monde a pu le voir, les travaux de l'EHPAD ont enfin commencé. Donc bon, maintenant c'est bien parti, ça va être un chantier qui va durer je pense 18 mois à peu près. Et on aura quand même notre nouvel EHPAD qui va être réalisé. Voilà, c'était tout le monde le souhaite, tout le monde le désirait, ça a mis du temps, c'est vrai. Mais vous savez, en France, les choses ne sont pas faciles à réaliser. Voilà. Peut-être que dans l'avenir, nos hauts dirigeants nous apporteront des simplifications, quoique j'en doute un peu, mais enfin, il faut l'espérer.
3: Autre travaux importants à la place Marcel Paul, qui est terminée pratiquement.
2: Oui, la place Marcel Paul, ça y est, c'est un chantier qui a été bien mené, qui, je crois que le résultat sera, tout le monde est d'avis de dire que c'est un beau chantier. On va revégétaliser cette place, etc. On a enlevé un peu de goudron, on a fait des parkings qui sont... Il y a autant de parkings d'ailleurs, il y a autant de parkings qu'avant. Donc je crois que tout le monde est satisfait de ce chantier.
3: Autre travaux dans les écoles,
2: oui.
3: pour justement lutter contre le réchauffement climatique et apporter un peu de fraîcheur.
2: Tout à fait. Alors comme vous le savez, nous avons un projet important, c'est de la restructuration de ce groupe primaire que nous allons engager. Mais il n'empêche qu'en attendant que les travaux soient faits, on se devait de faire quelque chose pour les occupants, c'est-à-dire pour les élèves bien sûr, et puis les enseignants et tous les gens qui travaillent dans notre groupe primaire. Donc Nous avons acheté pas mal de grands ventilateurs que nous avons installés dans toutes les classes. Au groupe Suzanne Lacor, une salle a été climatisée. Nous avons fait des efforts de ce côté-là et je pense que tout le monde était content de ces travaux. On nous avait suggéré de le faire, mais pour ceux qui nous l'avaient suggéré, je leur dis que nous y avions quand même pensé avant.
3: ventilateurs plafond, je crois, c'est
2: plafond, ça oui, bien sûr, oui.
3: Qui ont dû servir cette semaine, déjà.
2: Ah oui, tout était prêt pour la rentrée, voilà.
3: Parce qu'il a fait chaud cette semaine, oui. Contrairement à ce qu'on aurait pu attendre.
2: Et apparemment, c'est assez efficace, voilà.
3: Ah, est-ce que 2 ou 3 degrés, c'est énorme.
2: Oui, et puis ça brasse l'air, bien que ça ne change pas beaucoup la température, mais ça brasse l'air et on a l'impression qu'il fait... C'est ça, surtout, hein, qu'il fait bon.
3: Qu'est-ce qu'il faut souhaiter à la ville de Terrasson en cette fin d'année?
2: Bah écoutez, que tous ces travaux continuent à se réaliser dans de bonnes conditions, parce qu'ils sont importants. On peut signaler aussi qu'il y a une société qui a démarré les travaux d'un lotissement où il y aura 43 logements, 43 maisons. Donc on manque de logements à Terrasson, donc ça sera très bien. Derrière la gare, si vous voulez, pour résumer, derrière la gare. Voilà, et puis que tout se passe bien. Il y aura toujours des activités au centre culturel, etc. Comme j'ai rappelé à certains l'autre jour, depuis le début de l'année, il y a eu un grand nombre d'activités tout au cours de l'année. Donc voilà, c'est vrai que dans les autres communes, c'est peut-être mieux, mais enfin, on fait le maximum à Terrasson, je pense.
1: Voilà, c'était Jean Bousquet, maire de Terrasson, donc une interview réalisée samedi au Parc de la Vergne à l'occasion de la fête des associations, à la fin de cette édition. Merci de l'avoir suivi.

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0: 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Bonjour.
1: Bonjour, vigilance orange canicule maintenue jusqu'à demain dans le sud de la France où des records de chaleur historiques ont été battus ce week-end. Une baisse des températures est cependant attendue cette semaine. Deux tiers des collèges et lycées qui ont fait leur entrée avec au moins un poste manquant, c'est ce qu'affirme l'enquête du SNES-FSU publiée ce lundi. Le syndicat dénonce une pénurie généralisée avec au moins un professeur absent dans plus de la moitié des établissements. Un de plus à gauche, Fabien Roussel, le patron du Parti communiste, annonce sa candidature à l'élection présidentielle. Il assure vouloir présenter un projet de rupture. Ce sera le premier texte au menu de l'Assemblée nationale cet automne. La proposition de loi contre les violences sexistes et sexuelles sera débattue début octobre. L'examen de ce texte qui veut apporter une réponse globale pour protéger femmes et enfants après l'affaire Liana débute dès ce lundi en commission spéciale. Ouverture également ce lundi côté justice du procès pour l'assassinat de l'ancien rugbyman Federico Martin Aramburu, tué par balle à Paris en mars 2022. Quatre personnes comparaissent devant la cour d'assises, dont deux militants d'ultra-droite. À la une des journaux en Allemagne ce matin, la large victoire du parti d'extrême droite AFD pour les élections régionales en Saxe-Anhalt. Du côté des réactions en France, les candidats de gauche et du centre s'inquiètent. Bruno Le Maire a notamment alerté sur les dangers d'un parti ouvertement néo-nazi. Le RN reste pour le moment silencieux. En Ukraine, les émissaires américains Steve Witkoff et Jared Kushner ont rencontré Volodymyr Zelensky hier. À l'issue de ces pourparlers, le président ukrainien estime que la guerre va encore durer jusqu'à l'hiver prochain. Les frappes de drones se sont par ailleurs intensifiées cette nuit dans les deux camps. En Indonésie, le trafic aérien suspendu dans quatre aéroports, dont le principal qui dessert Jakarta après l'éruption du volcan Anak Krakato. Quelques 1658 vols ont été retardés hier. Au Moyen-Orient, l'Iran va demander une zone interdite autour du détroit d'Ormuz. Selon un haut responsable, elle va commencer sur la ligne du blocus américain et va comprendre des secteurs du Golfe. Une édition de The Event qui a battu tous les records hier. Pour la 10e, le marathon caritatif des streamers a vu son compteur de dons s'arrêter à près de 33 millions d'euros. Enfin du football, avec la victoire du Paris FC 2-3 face à l'Olympique de Marseille hier et puis Arsenal qui s'est imposé 2-1 face à Chelsea.

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0: 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Bonjour.
1: Bonjour, vigilance orange canicule maintenue jusqu'à demain dans le sud de la France où des records de chaleur historiques ont été battus ce week-end. Une baisse des températures est cependant attendue cette semaine. Deux tiers des collèges et lycées qui ont fait leur rentrée avec au moins un poste manquant, c'est ce qu'affirme l'enquête du SNES-FSU publiée ce lundi. Le syndicat dénonce une pénurie généralisée avec au moins un professeur absent dans plus de la moitié des établissements. Un de plus à gauche, Fabien Roussel, le patron du Parti communiste, annonce sa candidature à l'élection présidentielle. Il assure vouloir présenter un projet de rupture. Ce sera le premier texte au menu de l'Assemblée nationale cet automne. La proposition de loi contre les violences sexistes et sexuelles sera débattue début octobre. L'examen de ce texte qui veut apporter une réponse globale pour protéger femmes et enfants après l'affaire Liana débute dès ce lundi en commission spéciale. Ouverture également ce lundi côté justice du procès pour l'assassinat de l'ancien rugbyman Federico Martin Aramburu, tué par balle à Paris en mars 2022. Quatre personnes comparaissent devant la cour d'assises, dont deux militants d'ultra-droite. À la une des journaux en Allemagne ce matin, la large victoire du parti d'extrême droite AfD pour les élections régionales en Saxe-Anhalt. Du côté des réactions en France, les candidats de gauche et du centre s'inquiètent. Bruno Le Maire a notamment alerté sur les dangers d'un parti ouvertement néo-nazi. Le RN reste pour le moment silencieux. En Ukraine, les émissaires américains Steve Witkoff et Jared Kushner ont rencontré Volodymyr Zelensky hier. À l'issue de ces pourparlers, le président ukrainien estime que la guerre va encore durer jusqu'à l'hiver prochain. Les frappes de drones se sont par ailleurs intensifiées cette nuit dans les deux camps. En Indonésie, le trafic aérien suspendu dans quatre aéroports, dont le principal qui dessert Jakarta après l'éruption du volcan Anak Krakato. Quelques 1658 vols ont été retardés hier. Au Moyen-Orient, l'Iran va demander une zone interdite autour du détroit d'Ormuz. Selon un haut responsable, elle va commencer sur la ligne du blocus américain et va comprendre des secteurs du Golfe. Une édition de The Event qui a battu tous les records hier. Pour la 10e, le marathon caritatif des streamers a vu son compteur de dons s'arrêter à près de 33 millions d'euros. Enfin du football, avec la victoire du Paris FC 2-3 face à l'Olympique de Marseille hier et puis Arsenal qui s'est imposé 2-1 face à Chelsea.

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0: 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Bonjour.
1: Bonjour, vigilance orange canicule maintenue jusqu'à demain dans le sud de la France où des records de chaleur historiques ont été battus ce week-end. Une baisse des températures est cependant attendue cette semaine. Deux tiers des collèges et lycées qui ont fait leur entrée avec au moins un poste manquant, c'est ce qu'affirme l'enquête du SNES-FSU publiée ce lundi. Le syndicat dénonce une pénurie généralisée avec au moins un professeur absent dans plus de la moitié des établissements. Un de plus à gauche, Fabien Roussel, le patron du Parti communiste, annonce sa candidature à l'élection présidentielle. Il assure vouloir présenter un projet de rupture. Ce sera le premier texte au menu de l'Assemblée nationale cet automne. La proposition de loi contre les violences sexistes et sexuelles sera débattue début octobre. L'examen de ce texte qui veut apporter une réponse globale pour protéger femmes et enfants après l'affaire Liana débute dès ce lundi en commission spéciale. Ouverture également ce lundi côté justice du procès pour l'assassinat de l'ancien rugbyman Federico Martin Aramburu, tué par balle à Paris en mars 2022. Quatre personnes comparaissent devant la cour d'assises, dont deux militants d'ultra-droite. À la une des journaux en Allemagne ce matin, la large victoire du parti d'extrême droite AfD pour les élections régionales en Saxe-Anhalt. Du côté des réactions en France, les candidats de gauche et du centre s'inquiètent. Bruno Le Maire a notamment alerté sur les dangers d'un parti ouvertement néo-nazi. Le RN reste pour le moment silencieux. En Ukraine, les émissaires américains Steve Witkoff et Jared Kushner ont rencontré Volodymyr Zelensky hier. À l'issue de ces pourparlers, le président ukrainien estime que la guerre va encore durer jusqu'à l'hiver prochain. Les frappes de drones se sont par ailleurs intensifiées cette nuit dans les deux camps. En Indonésie, le trafic aérien suspendu dans quatre aéroports, dont le principal qui dessert Jakarta après l'éruption du volcan Anak Krakato. Quelques 1658 vols ont été retardés hier. Au Moyen-Orient, l'Iran va demander une zone interdite autour du détroit d'Ormuz. Selon un haut responsable, elle va commencer sur la ligne du blocus américain et va comprendre des secteurs du Golfe. Une édition de The Event qui a battu tous les records hier. Pour la 10e, le marathon caritatif des streamers a vu son compteur de dons s'arrêter à près de 33 millions d'euros. Enfin du football, avec la victoire du Paris FC 2-3 face à l'Olympique de Marseille hier et puis Arsenal qui s'est imposé 2-1 face à Chelsea.

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0: 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Bonjour.
1: Bonjour à tous. Le thermomètre n'en finit plus de grimper. La France a battu hier son record de chaleur nationale, toutes stations confondues, pour un mois de septembre, avec 40,3 degrés enregistrés à Lavaur dans le Tarn, selon Météo France. Le précédent record datait de septembre 2022 et il était de 40,2 degrés à Pissot dans les Landes. Les températures devraient nettement baisser dans la semaine sur l'ensemble de l'Hexagone. Le procès pour l'assassinat du rugbyman Federico Aramburu s'ouvre aujourd'hui aux assises de Paris. 4 personnes sont jugées, dont 2 militants d'ultra-droite. Un convoi de 3 véhicules en provenance d'Espagne transportant près de 930 kilos de cocaïne a été intercepté dans les Pyrénées-Orientales dans la nuit de vendredi à samedi. Selon le procureur de Perpignan, 2 gendarmes ont été légèrement blessés pendant cette opération. Les manifestations hebdomadaires organisées devant les tribunaux dans le sillage de l'affaire Liana reprennent aujourd'hui à l'appel d'une coalition pour maintenir la pression, alors que la proposition de loi intégrale contre les violences sexuelles entame son parcours législatif aujourd'hui. La mobilisation des sapeurs-pompiers professionnels. À l'appel d'une intersyndicale, ils entament aujourd'hui une grève pour demander davantage de moyens humains et matériels et une meilleure reconnaissance. Le préavis court jusqu'au 20 octobre. À l'international et à la veille d'une réunion au format Rammstein entre les alliés de Kiev, l'Ukraine a transmis à l'OTAN une liste des besoins urgents en matière de défense aérienne et antimissile, selon le ministère de la Défense ukrainien. C'est un final en apothéose. The Event, le marathon de streaming caritatif, a récolté plus de 33 millions d'euros ce week-end pour sa 10e et dernière édition. C'est un véritable record. L'argent sera reversé à 22 associations. Sport et football, Marseille s'est incliné au Vélodrome hier soir 3-2 face au Paris FC en clôture de la 3e journée de Ligue 1. Un peu avant, Rennes s'est imposé 2-1 à Angers et Strasbourg a dominé 6-2. En Formule 1, c'est l'Italien Kimi Antonelli qui s'est imposé chez lui au Grand Prix d'Italie de Monza.

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2: Bonjour à toutes et à tous. L'info locale de proximité en terrassonnée de ce lundi 7 septembre 2026. La route du Périgord, totalement fermée à la circulation à Terrasson, a compté d'aujourd'hui, lundi, et jusqu'à vendredi, entre les fermiers du Périgord et Gobert. La réhabilitation du réseau d'eau pluviale oblige cette fermeture de route entre Condat-sur-Vézère et Terrasson. Une déviation est mise en place par la RD 6089. Les manifestations contre les violences faites aux enfants reprennent en Dordogne ce lundi à 19h devant les tribunaux de Périgueux, Bergerac et Sarlat. Comme dans toute la France, il y avait déjà eu des rassemblements tous les lundis soirs au printemps dernier après la mort de Liana. Les mobilisations sont relancées donc en même temps que l'examen à l'Assemblée nationale de la loi intégrale pour mieux protéger les femmes et les enfants. 37,9 degrés relevés hier dimanche à Terrasson et à Montpazier en Dordogne. Il n'avait jamais fait aussi chaud au mois de septembre. Ce sont des records. Plus de 30 degrés encore ce lundi, mais demain mardi c'est fini pour ce pic de chaleur. Quelques résultats sportifs en football district départemental 1, Montignac s'incline à Limeuil, 4-3. En départemental 2, Terrasson s'incline 3-0 à Annès. Tenon Limera, équipe B, s'incline également 2-0 face à Brantôme. En départemental 3, Hautefort fait match nul 1-1 devant Château-l'Évêque. Condat-sur-Vézère s'incline 2-1 devant Limeuil, équipe B. En départemental 4, Condat-sur-Vézère, équipe C, a perdu 2-1 devant Périgord-Vert, équipe B. Terrasson, équipe B, s'est incliné 2-0 devant Rouffignac, équipe B. Et Condat-sur-Vézère, équipe B, l'a emporté 5-0 chez Sud-Bastide, équipe B. La fête des associations de Terrasson vient d'avoir lieu au Parc de l'Avergne en cette rentrée septembre 2026. 47 associations étaient présentes, dont l'association Demain Ailleurs du LM qui a proposé sa tyrolienne. Et de nombreux clubs sportifs aussi étaient présents, badminton, boxe, gym volontaire, judo karaté, wing chun, tai chi chuan, tennis de table, football, rugby, danse avec vivacité. Pour le maire de Terrasson, Jean Bousquet, ces associations apportent beaucoup à la vie locale.
3: Il y a beaucoup de monde, en plus le temps est de la partie, c'est bien. Toutes les associations sont représentées, ce qui est très important pour la ville, ça fait partie de la vitalité de Terrasson. Voilà. Grâce à eux, notre ville vit, contrairement à ce que certains peuvent dire. Sans les associations, eh bien, on n'aurait pas grand-chose, c'est vrai. Donc il faut les aider absolument. Bien que les conditions soient de plus en plus difficiles au niveau financier pour les collectivités, mais moi je tiens absolument qu'on continue à les aider de la façon dont nous le faisons déjà.
4: Une rentrée pas comme les autres, hein, cette rentrée 2026-27, avec des travaux notamment très importants. On peut commencer par le plus important, peut-être l'EHPAD, un petit mot.
3: Oui, et bien, comme tout le monde a pu le voir, les travaux de l'EHPAD ont enfin commencé. Donc bon, maintenant c'est bien parti, ça va être un chantier qui va durer je pense 18 mois à peu près. Et on aura quand même notre nouvel EHPAD qui va être réalisé. Voilà, c'était tout le monde le souhaite, tout le monde le désirait, ça a mis du temps, c'est vrai. Mais vous savez, en France, les choses ne sont pas faciles à réaliser. Voilà. Peut-être que dans l'avenir, nos hauts dirigeants nous apporteront des simplifications. Quoique j'en doute un peu, mais enfin, il faut l'espérer.
4: Autre travaux importants à la place Marcel Paul, qui est terminée pratiquement.
3: Oui, la place Marcel Paul, ça y est, c'est un chantier qui a été bien mené. Qui, je crois que le résultat sera... Tout le monde est d'avis de dire que c'est un beau chantier. On va revégétaliser cette place, etc. On a enlevé un peu de goudron, on a fait des parkings qui sont... Il y a autant de parkings d'ailleurs, il y a autant de parkings qu'avant. Donc je crois que tout le monde est satisfait de ce chantier.
4: Autres travaux dans les écoles,
3: oui.
4: pour justement lutter contre le réchauffement climatique et apporter un peu de fraîcheur.
3: Tout à fait. Alors comme vous le savez, nous avons un projet important, c'est de la restructuration de ce groupe primaire que nous allons engager. Mais il n'empêche qu'en attendant, que les travaux soient faits, on se devait de faire quelque chose pour les occupants, c'est-à-dire pour les élèves bien sûr, et puis les enseignants et tous les gens qui travaillent dans notre groupe primaire. Donc nous avons acheté pas mal de grands ventilateurs que nous avons installés dans toutes les classes. Au groupe Suzanne Lacor, une salle a été climatisée. Bon, nous avons fait des efforts de ce côté-là et je pense que tout le monde était content de ces travaux. On nous avait suggéré de le faire, mais pour ceux qui nous l'avaient suggéré, je leur dis que nous y avions quand même pensé avant.
4: Ventilateur, plafond, je crois, c'est
3: plafond,
4: ça
3: oui, bien sûr, oui.
4: Qui ont dû servir cette semaine, déjà.
3: Ah oui, tout était prêt pour la rentrée, voilà.
4: Parce qu'il a fait chaud cette semaine, oui. Contrairement à ce qu'on aurait pu attendre.
3: Et apparemment, c'est assez efficace, voilà.
4: Est-ce que 2 ou 3 degrés, c'est énorme?
3: Oui, et puis ça brasse l'air, bien que ça ne change pas beaucoup la température, mais ça brasse l'air et on a l'impression qu'il fait... C'est ça, surtout, hein, qu'il fait bon.
4: Qu'est-ce qu'il faut souhaiter à la ville de Terrasson en cette fin d'année?
3: Écoutez, que tous ces travaux continuent à se réaliser dans de bonnes conditions, parce qu'ils sont importants. On peut signaler aussi qu'il y a une société qui a démarré les travaux d'un lotissement où il y aura 43 logements, 43 maisons. Donc on manque de logements à Terrasson, donc ça sera très bien. Derrière la gare, si vous voulez, en gros, pour résumer, derrière la gare. Voilà, et puis que tout se passe bien. Il y aura toujours des activités au centre culturel, etc. Comme j'ai rappelé à certains l'autre jour, depuis le début de l'année, il y a eu un grand nombre d'activités tout au cours de l'année. Donc voilà, c'est vrai que dans les autres communes, c'est peut-être mieux, mais enfin, on fait le maximum à Terrasson, je pense.
2: Voilà, c'était Jean Bousquet, maire de Terrasson. Donc, une interview réalisée samedi au Parc de l'Avergne à l'occasion de la fête des associations à la fin de cette édition. Merci de l'avoir suivi.
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5: 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Vos offres d'emploi avec France Travail, antenne de Terrasson-Lavilledieu. Offre 207 JYDQ, étape auto située à Terrasson recherche une ou un mécanicien automobile. 5 ans d'expérience et un CAP BEP et équivalent mécanique automobile sont demandés. Le contrat proposé est un CDI de 35 heures par semaine. Offre 210 SQJQ, étape auto située à Terrasson recherche également une ou un carrossier peintre automobile. Les débutants sont acceptés. Le contrat proposé est un CDI de 35 heures par semaine. Offre 208 QPSP, l'entreprise Salvia Yves et Fils située à Val-au-Jou recherche une ou un menuisier atelier et pose. 2 ans d'expérience sont exigés, un CAP, BEP et équivalent menuiserie bois ou autre métier du bois, ainsi que le permis B sont nécessaires. Le contrat proposé est un CDI de 35 heures par semaine. Offre 211 LRLL. La société Périgourdine d'emballage métallique située à Terrasson recherche une ou un régleur sur ligne de production. Les débutants sont acceptés, le contrat proposé est un CDI de 35 heures par semaine. Toutes ces offres et le clic agenda sont disponibles sur francetravail.fr et cristalfm.org.

0: 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Bonjour.
1: Bonjour à tous. Le thermomètre n'en finit plus de grimper. La France a battu hier son record de chaleur nationale, toutes stations confondues, pour un mois de septembre, avec 40,3 degrés enregistrés à Lavaur, dans le Tarn, selon Météo France. Le précédent record datait de septembre 2022 et il était de 40,2 degrés à Pissot, dans les Landes. Les températures devraient nettement baisser dans la semaine sur l'ensemble de l'Hexagone. Le procès pour l'assassinat du rugbyman Federico Aramburu s'ouvre aujourd'hui aux assises de Paris. 4 personnes sont jugées, dont 2 militants d'ultra-droite. Un convoi de 3 véhicules en provenance d'Espagne transportant près de 930 kilos de cocaïne a été intercepté dans les Pyrénées-Orientales dans la nuit de vendredi à samedi, selon le procureur de Perpignan. 2 gendarmes ont été légèrement blessés pendant cette opération. Les manifestations hebdomadaires organisées devant les tribunaux dans le sillage de l'affaire Liana reprennent aujourd'hui à l'appel d'une coalition pour maintenir la pression, alors que la proposition de loi intégrale contre les violences sexuelles entame son parcours législatif aujourd'hui. La mobilisation des sapeurs-pompiers professionnels. À l'appel d'une intersyndicale, ils entament aujourd'hui une grève pour demander davantage de moyens humains et matériels et une meilleure reconnaissance. Le préavis court jusqu'au 20 octobre. À l'international et à la veille d'une réunion au format Rammstein entre les alliés de Kiev, l'Ukraine a transmis à l'OTAN une liste des besoins urgents en matière de défense aérienne et antimissiles, selon le ministère de la Défense ukrainien. C'est un final en apothéose. The Event, le marathon de streaming caritatif, a récolté plus de 33 millions d'euros ce week-end pour sa 10e et dernière édition. C'est un véritable record. L'argent sera reversé à 22 associations. Sport et football, Marseille s'est incliné au Vélodrome hier soir 3-2 face au Paris FC en clôture de la 3e journée de Ligue 1. Un peu avant, Rennes s'est imposé 2-1 à Angers et Strasbourg a dominé 6-2. En Formule 1, c'est l'Italien Kimi Antonelli qui s'est imposé chez lui au Grand Prix d'Italie de Monza.

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1: Bienvenue à l'abbaye de Cadouin. Alors ici, on est plus précisément au cloître. Donc c'est le cloître de Cadouin. L'abbaye de Cadouin, elle a été fondée au XIIe siècle, en 1115 exactement. On commençait les travaux. Alors, on a commencé par construire d'abord l'église, qu'on appelle l'abbatiale. Ensuite, le cloître. Et la troisième partie d'une abbaye, c'est ce qu'on appelle les communs, les bâtiments conventuels, le recueillement. Et en fait, on va s'arrêter devant les petites sculptures, c'est pour ça qu'elles sont beaucoup à hauteur Dieu, et on va réfléchir au message qu'elles passent. Donc les sculptures, elles vont passer des messages pour les moines, elles racontent des histoires. Ces petites sculptures, là, sur les piliers, ça s'appelle des marmousets. Ce sont des petites sculptures caricaturales. Beaucoup des histoires, 80-90%, c'est tiré de la Bible, et puis on a quelques autres petites histoires tirées de chants populaires, de choses populaires, ou de poèmes, ou des choses comme ça. Ici, la première, par exemple, ce sont deux moines qui tiennent un livre. Le livre, on suppose que c'est la règle de Saint-Benoît, mais celui qui est important ici, c'est lui. C'est le petit moine en dessous qui regarde par la fenêtre. Donc c'est un petit moine qui a la tête posée sur la main et qui regarde par la fenêtre. Ici, ça représente un péché. C'est le péché de la paresse. C'est le petit moine qui ne fait rien là et qui regarde les petits oiseaux passer par la fenêtre. Et le message ici, c'est qu'il ne faut pas rien faire. Il faut soit toujours étudier, l'étude était aussi très importante pour les moines cisterciens, soit toujours travailler. Le travail, c'est la valeur centrale. Donc on va retrouver tous les péchés capitaux, évidemment, tout un tas d'histoires. Je vous montre celle-là, elle est assez drôle. Alors ici, par exemple, ce sont deux hommes qui se battent. Alors, ce n'est pas des moines, ce sont des laïcs, ils ont les cheveux longs. C'est un homme qui donne un coup de poing à un autre et qui essaye de lui voler le canard. Ici, ça représente le péché de l'envie. C'est un homme qui est envieux du bien d'un autre et qui essaye de lui voler. Donc, le message, c'est « faut pas voler, évidemment, déjà ». Et puis, il faut surtout ne pas être envieux du bien des autres. Donc, le vœu de pauvreté était très important. Un escape game dans le cloître, sur le thème des Templiers. Pour tout l'été, une chasse au trésor. Alors ça, ce sera tous les mercredis après-midi. C'est très sympa, c'est des énigmes à résoudre dans le cloître. Nouvel atelier cette année, les paperolles. C'est du papier roulé, c'est très sympa à faire. Donc ça, il faut retrouver le programme sur Internet. Il y aura différents horaires, mais ce sera tous les jours à peu près. Donc notre site Internet, c'est cloître-cadouin.fr.

0: 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Bonjour.
1: Bonjour à tous. La proposition de loi intégrale contre les violences sexuelles débute son parcours législatif. Aujourd'hui, les manifestations hebdomadaires organisées devant les tribunaux reprennent également. 10 personnes placées en garde à vue à Nantes, en Loire-Atlantique. Elles sont suspectées d'avoir dégradé le chantier d'un futur centre de rétention administrative. 930 kilos de cocaïne saisie dans les Pyrénées-Orientales grâce à l'interception d'un convoi de 3 véhicules en provenance d'Espagne. À noter que 2 gendarmes ont été blessés au cours de cette opération. L'incendie de Puy-Laurent dans l'Aude qui s'est déclaré vendredi après-midi a parcouru 225 hectares et il mobilise toujours 150 pompiers dans une zone très difficile d'accès. Sport et football, Marseille s'est incliné au Vélodrome hier soir 3-2 face au Paris FC en clôture de la 3e journée de Ligue 1. Un peu avant, Rennes s'est imposé 2-1 à Angers et Strasbourg a dominé 6-2. Ce soir, suite et fin de la Ligue 2, Nantes reçoit Nancy-Lorraine à 20h45.

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1: Le monde semble être en profonde transformation. Nous entendons parler de crise économique, de crise écologique, de crise éducative, voire même une crise sur le sens de nos vies. Dans cette émission, Carbone Zéro donne la parole à ceux qui ont fait le choix de la cohérence et du sens pour pas à pas vivre le changement nécessaire à nos sociétés. Voyager, c'est chercher à comprendre le monde, rencontrer les peuples et découvrir de nouveaux modes de vie. Force de son expérience de l'ailleurs, Charles et sa compagne se sont lancés dans un voyage sédentaire en 2007, en développant la ferme du Bec et Loin. Depuis, ce lieu est un lieu de pèlerinage pour tous ceux qui souhaitent se former aux techniques modernes de l'agroécologie. Rencontre avec Charles Hervé, un paysan passionné du vivant.
2: On pourrait croire que la vie paysanne, c'est très calme et bucolique. D'ailleurs, nous, on l'avait totalement fantasmé. Hein. Moi, je rêvais d'une vie sans équipe à gérer, sans comptabilité, etc. En fait, on est aussi stressé que des Parisiens. C'est-à-dire qu'on est sur plusieurs territoire, entre guillemets, il y a la ferme, mais il y a aussi beaucoup de sollicitations, il y a beaucoup d'échanges, on conduit aussi des programmes de recherche scientifique, mais c'est surtout, on a une activité de formation également. Donc du coup, on est assez éparpillé, bien plus que ce qu'on aimerait, quoi. Notre bonheur, c'est d'être dans les jardins, mais en même temps, il faut quand même faire le reste aussi, donc voilà.
1: Notre bonheur, c'est d'être dans les jardins, donc c'est de jardins qu'on va parler. Avec moi, Charles Hervé Gruyer, on est dans un endroit, le lieu où tout a commencé au niveau permaculture ici en France.
2: Pour commencer, je suis né à Paris, mais j'étais un gamin qui détestait la ville, qui détestait l'école, donc... Plutôt le dernier de la classe, et j'étais fou de nature. C'est-à-dire, je revivais quand j'allais en Normandie avec mon grand-père dans son jardin, etc. Donc l'amour de la nature est très ancré en moi. Et après, je suis devenu éducateur spécialisé et j'ai lancé un projet de voilier école. Donc on accueillait des jeunes ados et on partait avec eux découvrir la planète. Donc c'était des expéditions qui étaient axées sur la rencontre notamment de peuples premiers. Parce que on était persuadé que ces peuples avaient beaucoup à nous apprendre sur notre rapport avec la nature. Du coup, on a passé une quinzaine d'années à partager la vie de communauté tout autour de la planète, mais beaucoup en Amazonie notamment, et à partager intimement leur vie et à voir comment ces personnes habitaient leur environnement, quels problèmes ils pouvaient rencontrer, quelles solutions ils trouvaient. Je pense que sur cette question tellement essentielle des rapports entre l'homme et la nature, entre les humains et la nature, ces peuples-là ont beaucoup à nous apprendre, mais la science contemporaine aussi a beaucoup à nous apprendre sur la nature. On en connaît chaque année bien plus sur le fonctionnement de la planète, de la biosphère, et c'est fascinant.
1: Et la ferme, donc on est dans la ferme du Bec et Loin, tu n'étais pas fermier, tu ne viens pas de cet univers-là à la base. C'est vraiment quelque chose que tu as mûri dans tes expéditions, dans tes voyages, au contact de ces peuples premiers ou des scientifiques avec lesquels tu partageais du temps.
2: Oui, complètement. Moi, encore une fois, j'étais un petit parigot et adolescent, je travaillais avec une famille d'agriculteurs, parfois ponctuellement, pour les aider à faire les foins, et ça me fascinait. Donc, à 15 ans, j'avais rêvé de devenir paysan, mais on m'avait dit, t'es un petit parigot, tu peux pas, il faut être né là-dedans. Mais cette idée m'est revenue de manière de plus en plus lancinante, parce que déjà, ces communautés des peuples racines qu'on visitait, généralement, avaient une activité agricole. C'était souvent des chasseurs-cueilleurs, mais aussi des cultivateurs. Et quand je voyais cette intimité qu'ils avaient avec la nature, ce rapport sensuel, spirituel, et tellement harmonieux qu'ils avaient avec leur environnement, j'en étais jaloux, c'était à ça que j'aspirais. Mais moi, j'étais qu'un marin de passage, j'étais un peu jaloux de cet enracinement, quoi. Et j'aspirais à vivre une relation extrêmement forte avec la nature. Et en même temps, avec mes filles aînées, il fallait que je reste en France. Donc je me disais, mais comment est-ce que je pourrais vivre ces valeurs des Indiens ? qui m'avait tellement fasciné, mais tout en restant dans notre Occident, dans cette société assez matérialiste, dans laquelle je me retrouvais pas tellement. Et c'est là qu'en quelques années, une sorte de prise de conscience s'est opérée, comme quoi devenir paysan, c'était quelque part la solution pour moi. Dans ce sens que ça me permettait de vivre dans la nature sans être coupé du monde dont je suis issu et que je ne renie pas.
3: Charles, qu'est-ce qui fait que l'homme occidental s'est déconnecté de ce lien à l'environnement et à la planète et à la Terre ?
2: Ben, c'est une question que je me pose depuis à peu près 40 ans. J'ai eu l'occasion d'en discuter avec des Indiens, notamment aux îles San Blas, à Panama, chez les Indiens Kulin. Pourquoi est-ce que nous, on a développé un rapport aussi matérialiste, aussi prédateur avec le monde naturel ? Et pourquoi est-ce que ces communautés préservent si bien leur environnement sans vouloir faire un tableau tout noir et blanc, quoi, voilà, parce qu'il faut évidemment apporter des nuances. La conclusion à laquelle je suis arrivé, c'est que ils ont une vision très spirituelle de la nature. C'est pour eux, ils ont vraiment le sentiment que toutes les formes de vie, en fait, sont une, quoi, sont un reflet d'une vie unique. Et donc, ça crée un lien de fraternité ou de sororité très fort avec les plantes, les animaux, avec le monde vivant. Ils ont vraiment le sentiment que c'est le même principe de vie qui habite les fleurs, les arbres, les oiseaux, les animaux, etc. Et que s'ils portent atteinte à ce monde vivant dans lequel on est immergé, ils vont se détruire eux-mêmes. Alors que nous, occidentaux, on a développé une pensée où l'être humain est à part de la nature et plutôt au-dessus, et que la nature est quelque chose dans lequel on peut puiser à l'infini. C'est fascinant d'observer comment, au jour d'aujourd'hui, on est en train de revisiter ça. Mais ça fait quand même des milliers d'années que notre imaginaire est imbibé de ces concepts. Et c'est en train de changer, parce que si on veut survivre sur cette planète, il faut qu'on revisite complètement notre rapport au monde vivant. On habite la seule planète vivante connue. Pour l'instant, on n'en a pas trouvé d'autres. Il y en a peut-être d'autres, mais on n'en connaît pas et elles sont de toute manière hors de notre portée, quoi. Donc je trouve ça fascinant d'observer qu'aujourd'hui, partout dans le monde, et dans toutes les formes de culture et sur tous les continents, il y a dans chaque village, il y a des gens qui réalisent que notre bien le plus précieux, c'est la vie. Et que toutes les formes de vie méritent notre respect, notre protection, et sans ça on disparaîtra.
3: Et qu'on est complètement interdépendants les uns des autres, dans un écosystème, la stabilité et la force d'un écosystème est dans sa diversité.
2: Exactement. Plus un milieu est... La vie a toujours marché vers plus de complexité, que ce soit l'évolution du cosmos ou l'évolution de la vie sur cette planète, elle a toujours évolué vers des formes de vie de plus en plus complexes. Et notre civilisation artificialise la planète, c'est-à-dire qu'on a l'honneur d'habiter la seule planète vivante connue, Et on détruit cette vie, et on l'artificialise, et on érode la biodiversité, etc. Ce qui est un pur non-sens, voilà. Mais je crois que c'est inutile d'enfoncer le clou, on en est de plus en plus persuadé. Après, la grande question, c'est comment on peut faire évoluer nos modes de vie. Parce que c'est facile d'être fasciné par les Indiens, mais quand on est occidental en 2019 en France, comment on fait, quoi, concrètement, pour diminuer notre empreinte écologique, essayer de la ramener à une seule planète, puisqu'on n'en a qu'une.
3: Et donc, c'est le choix de vie que tu as fait en venant t'installer ici, dans la ferme du Bec et Loin. Donc, parle-moi de cette aventure. Comment est-ce que tu as commencé ?
2: Ben, c'est une aventure qu'on vit en famille, hein, donc avec mon épouse Perrine, qui a un rôle tout à fait essentiel dans cette aventure. Perrine, elle était juriste internationale. Donc elle était peut-être même encore moins que moi préparée à devenir paysanne, parce que sa vie précédente, c'est plutôt les gratte-ciels en Asie, petit tailleur, les gros contrats, etc. Mais on était tous les deux dans une quête de sens, et on s'est rencontrés tous les deux en se formant pour devenir psychothérapeute. Donc on a eu quelques années de nos vies où on était thérapeute. Et j'ai pu acheter cette maison en 2003. C'était plus un projet d'autosuffisance. Notre rêve, c'était de nourrir nos enfants avec les meilleurs produits possibles. On a eu deux filles ensemble avec Perrine, donc ça fait quatre petites nanas au total, là, et on rêvait de leur offrir une vie, ce que nous, on n'avait pas eu, quoi, une vie immergée dans le vivant, avec des copains animaux, et manger une alimentation la plus saine et vivante possible. Et puis c'était tellement passionnant que un beau jour, j'ai dit à Perrine, il faudrait qu'on aille plus loin. et devenons maraîchers bio, parce que comme ça on va nourrir quelques dizaines de familles de notre belle vallée avec des très bons produits. On verra grandir les enfants de ces familles nourris avec nos légumes, nos fruits. C'est une belle mission, c'est un bel engagement. Et Perrine a dit bon, ok, je vais te donner un coup de main. Et c'est comme ça qu'on est devenu agriculteur professionnel. Mais professionnel est un grand mot parce qu'on n'y connaissait rien, quoi. On n'avait jamais approché, même de très loin, un établissement d'enseignement agricole. Donc on était dans une naïveté absolue. Mais en même temps, on avait ce projet, cette intention très forte qui était de pratiquer notre métier de paysan dans un respect absolu de la terre-mère. Voilà. Donc on n'avait pas d'ambition ni technique, ni de gros rendement, mais on voulait vivre la forme la plus pure et de respect du vivant. Et donc on a créé une mosaïque de petits jardins, on a créé des îles-jardins, des forêts-jardins, on a planté des infrutiers partout, des haies, et on a recréé un paysage presque un peu d'agriculture pré-industrielle, avant le remembrement, avant la mécanisation. On travaillait avec un cheval de trait, et cette ferme est devenue belle. Et la surprise, c'est qu'elle est aussi devenue productive. Voilà. Et ça, on ne s'y attendait pas, mais quelque part, au fil des ans, on a pu constater qu'en renaturant notre bout de vallée, eh ben, plus on renaturait, plus la ferme devenait productive. Et c'est là un peu que toute l'aventure a démarré, quoi.

0: Ça se ressentait, quoi. Et du coup, il y a une sorte de buzz qui a commencé à s'opérer autour de notre ferme. On a eu des prix dont on ignorait même l'existence, etc. Les médias ont commencé à venir. Et du coup, l'histoire nous a un peu échappé. Je dirais à la fois pour le meilleur et peut-être pas le pire, mais en tout cas, ça nous a déstabilisés. Parce que la ferme a commencé à devenir connue, visitée, de plus en plus de sollicitations. Donc on nous a demandé d'organiser ces formations. On a commencé dès 2008. Et je dirais que quelque part, la trajectoire de la ferme après, pendant les 10, 12 années suivantes, nous a effectivement largement échappé dans ce sens que on s'est retrouvé un peu sur le devant de la scène. On ne l'avait pas vraiment cherché. Et ça a été le début d'une très belle aventure au final, mais très épuisante et très prenante, mais notamment la collaboration avec des scientifiques, etc., qu'on n'avait jamais imaginé. Donc quelque part, on voit que la ferme est devenue, sans qu'on l'ait voulu, pionnière en matière d'éco-culture. Donc c'est, je dirais quelque part, on est heureux avec Perrine de tout ça.
1: Tu as utilisé le mot éco-culture. C'est la première fois que je l'entends. Donc moi, j'associais la ferme du Bec-et-Loin à la permaculture.
0: Je pense que c'est important peut-être de préciser un peu la sémantique, quoi, les mots qu'on utilise, parce que la permaculture n'est pas une somme de techniques agricoles. La permaculture, qui a été formulée dans les années 70 par Bill Mollison et David Holmgren en Australie, c'est une tentative d'habiter durablement la planète. Donc, en prenant la nature pour modèle. Alors, ça peut s'appliquer, pardon, au jardin ou aux fermes. Mais tout autant aussi à des villes ou à des entreprises ou à des communautés, etc. La permaculture avait peu pénétré l'agriculture professionnelle et elle avait plutôt été appliquée, ces concepts avaient plutôt été appliqués dans la sphère des jardins privés ou associatifs, voilà. Et j'irais avec des résultats plus ou moins heureux en termes de productivité. Parce que souvent, elle était mise en œuvre par des gens qui n'étaient pas du tout issus du monde agricole et qui recherchaient une harmonie avec la nature, mais sans forcément atteindre une grande productivité.
1: Mais c'est pas ce qui est recherché dans la permaculture, la productivité.
0: Non, exactement. Mais c'est plutôt ce qu'on recherche dans la démarche permaculturelle, c'est plutôt habiter durablement la planète, donc la résilience, la durabilité, etc. Mais il faut quand même aussi obtenir une récolte. Et c'est vrai que du coup, les rares personnes qui connaissaient la permaculture, enfin les rares agriculteurs ou agronomes qui connaissaient la permaculture, en avaient souvent une assez mauvaise image. En termes de rendement agricole, parce que ça faisait assez amateur, voilà, sans porter de jugement. Et nous, quand on a rencontré en 2008 les concepts de la permaculture, ils nous ont fascinés. Ça nous a parlé au cœur, parce que c'était exactement ça qu'on recherchait. Un peu comme si on avait déjà mis sur la table beaucoup de morceaux d'un grand puzzle, mais il nous manquait la vision globale, quoi. Et la permaculture proposait cette vision globale. Et on voyait comment on pouvait aller plus loin, orienter nos efforts, les canaliser, avec notamment ces outils de conception, de design que propose la permaculture. Mais en même temps, au bout d'un an ou deux, on s'est aperçu que d'un point de vue des techniques de production agricole, c'était assez pauvre. Et que nous, en tant qu'agriculteurs professionnels, aspirant à vivre de notre métier, de la vente de nos légumes, de nos fruits, etc., eh ben, on restait un peu sur notre faim. Et c'est là qu'on a commencé à une immense enquête pour chercher des techniques d'agriculture naturelle qui rentreraient dans notre propos. Donc je dirais qu'ici, au Bec-et-Loin, la permaculture, c'est un peu le logiciel global qui permet d'assembler toutes ces sources d'influence diverses et variées. Mais en même temps, on a pioché à beaucoup de sources et on cherche à faire une synthèse. En quelque sorte, on cherche à prendre le meilleur des civilisations passées, et pas que notre monde occidental, on va aussi beaucoup puiser dans les pays du Sud, et également le meilleur de notre époque. On n'est pas en guerre contre notre époque, on pense que notre époque est riche de beaucoup d'opportunités, et on cherche à faire une synthèse pour essayer d'imaginer des solutions pour le monde de demain, pour un monde post-pétrole, post-industriel, des solutions qui nous permettraient de subvenir aux besoins des êtres humains tout en réparant la planète, parce qu'on l'a trop détruite. On ne peut pas se contenter de faire juste moins de mal. Et on a découvert, chemin faisant, que on pouvait, dans un même élan, régénérer le milieu qu'on habite, et je dirais même rapidement et efficacement, et en même temps atteindre des niveaux de productivité qui semblaient impensables et sans pétrole. Et c'est ça qu'on appelle l'éco-culture, en fait. C'est une forme d'agriculture qui s'inspire de la nature et qui intègre tous les acquis de l'agroécologie et de la permaculture. Donc, écoculture, c'est une forme d'agriculture, mais c'est une agriculture qui s'inspire du monde.

0: suivant. Ce qui n'est pas du tout le cas de l'agriculture dominante aujourd'hui.
1: Mais donc l'enjeu, c'est vraiment en tant qu'humain d'avoir une action bonifiante sur les écosystèmes, sur l'environnement qui est là, proche de nous. Donc cette compréhension, le comprendre et comment le bonifier, comment réamener la vie, comment restructurer les sols.
0: Exactement, c'est-à-dire que c'est prendre soin du vivant et prendre soin de la terre que j'aime bien appeler la terre mère, notre terre nourricière. Et il y a quelque chose de profondément thérapeutique là-dedans, parce que on prend soin de la terre, on prend soin de toutes les créatures et des microbes, des vers. Enfin, on cherche à leur assurer les meilleures conditions possibles pour qu'ils puissent s'épanouir, pour que la vie puisse s'épanouir sur ce petit territoire qui nous est confié, l'espace de notre vie. Et en même temps, la

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2: Dès 2009-2010, la ferme a été visitée par des agronomes venant même du monde entier, progressivement, du Japon, des États-Unis, d'Afrique, d'Amérique du Sud, etc. Tous ces visiteurs ne nous riaient pas au nez, ils étaient frappés par la productivité des jardins. De là est née l'idée de poser quelques repères technico-économiques pour savoir est-ce que cette approche est viable pour un agriculteur. Parce qu'entre-temps, on s'était rendu compte que si on voulait que des pratiques plus vertueuses et saines, il fallait démontrer leur efficacité. Il fallait que les gens puissent en vivre. Sans ça, ça resterait un hobby de nantis, quoi. Et puis nous-mêmes, on était dans le rouge plus, et on avait notre famille à faire vivre, et il fallait qu'on atteigne une performance économique, quoi. Au début, on s'en foutait, très honnêtement, mais là, nos économies avaient été bouffées, on était dans le rouge, donc il fallait qu'on devienne efficient. Et les gens nous disaient, mais il y a vraiment une pression, qu'il y a une productivité élevée dans vos petits jardins cultivés complètement à la main. Et de là est né le premier programme de recherche qui a fait beaucoup de bruit, qui s'appelait Maraîchage biologique permaculturel et performance économique, et qu'on a mené pendant 40 mois avec AgroParisTech et l'INRA, et on a relevé des dizaines de milliers de données. C'était l'étude la plus approfondie jamais menée dans notre pays sur le maraîchage bio, et il en est ressorti des résultats stupéfiants. C'est-à-dire que 1000 mètres carrés cultivés totalement à la main, sans énergie fossile et sans intrants, autre que du fumier ou des intrants totalement naturels, eh ben, on arrivait à un niveau de productivité qui était de 55 000 euros de légumes commercialisés. Alors que la production moyenne du maraîchage bio en France avec un tracteur est de l'ordre de 30 000 euros l'hectare. C'est-à-dire qu'on a d'un côté un tracteur, 30 000 euros l'hectare, et un milieu forcément très artificialisé, puisque le tracteur, même si le conducteur est bio, agresse l'environnement. Et là, on avait un dixième d'hectare qui produisait davantage, quoi, voilà. Tous les résultats confirmaient le fait que, contre toute attente, une petite agriculture pratiquée à la main, très soignée, sur une toute petite surface cultivée, mais cultivée de manière extrêmement intensive, pouvait atteindre des niveaux de productivité stupéfiants et une performance économique supérieure à celle de plus grandes fermes motorisées, etc.
3: Donc il est vraiment là le message, parce qu'aujourd'hui il y a ce retour à la terre, de plus en plus de jeunes font cet exode rural dans le sens inverse, hein, retournent dans la campagne et cherchent justement à s'installer d'une manière durable, générer un modèle économique. Donc toi tu prouves que c'est tout à fait possible de faire ce chemin, quitter la ville, retourner à la campagne, mettre les mains dans la terre, restructurer le sol et en vivre.
2: On a prouvé que c'était possible, ce qui ne veut pas dire que c'est facile. Et beaucoup de gens se posent la question du sens de leur vie. On en a marre d'être dans des bureaux, dans les embouteillages, dans le métro. Et du coup, d'après les institutions du monde agricole et notamment de la bio, assez rapidement, 80% des projets de création de fermes maraîchères en France se sont inspirés de ce modèle de micro-ferme permaculturelle qu'on avait un peu préfiguré ici. 80%, c'est colossal. Donc c'était un raz-de-marée dans les établissements d'enseignement agricole, de gens qui disaient, mais nous on ne veut pas apprendre les tracteurs, les produits phytosanitaires, tout ça. On veut créer une micro-ferme permaculturelle, travailler à la main. Alors ça a créé beaucoup de frictions. Il y avait quasiment pas de référence, quasiment pas de lieu convaincant, quasiment pas de personnes formées, de personnes ressources, il n'y avait pas de support pédagogique. Et du coup, on se ressentait même un peu une petite part de responsabilité, parce que on s'est dit, on a fait rêver des gens sur un modèle, mais on l'a pas suffisamment décrit, ni étudié, et si on construit un gratte-ciel qui monte à 40 étages à toute allure, et que les fondations sont pas là, ça peut faire un flop, quoi. Et les gens peuvent se planter, et perdre leurs rêves, leurs économies, divorcer, etc. Alors, on a travaillé encore plus dur pour mener davantage de programmes d'études, et on en a mené peut-être 5 ou 6 ou 7 depuis, pour essayer de mettre à portée du plus grand nombre tout ce qu'on avait pu apprendre. Et un grand nombre de données scientifiques auxquelles les porteurs de projets n'ont pas accès individuellement. Et nous, on a eu la chance de pouvoir travailler pendant 6 années avec une équipe merveilleuse pour créer cette somme sans équivalent. Donc le bouquin, je fais ma petite séquence promo, mais s'il y en a que ça intéresse, ça s'appelle Vivre avec la Terre et il est publié par Actes Sud.
3: Quelles sont les difficultés que rencontrent tous ceux qui font ce chemin de retour à la Terre que tu observes autour de toi? Les premières difficultés auxquelles on va devoir faire face?
2: C'est honnêtement, c'est un parcours du combattant insensé de devenir agriculteur en France aujourd'hui. C'est aberrant tellement c'est difficile.
3: Mais tu dis agriculteur, pas paysan.
2: Oui, moi je préfère le terme de paysan, mais peut-être que quand on va voir les chambres d'agriculture, etc., il vaut mieux utiliser agriculteur pour avoir l'air pro, parce qu'il faut montrer patte blanche, on ne devient pas agriculteur comme ça. Nous, on a eu la chance de passer un petit peu entre les mailles du filet, mais ça a été quand même très difficile. La première difficulté, c'est d'accéder au foncier. Mais je ne suis pas persuadé que ça soit la difficulté essentielle. En fait, on a beaucoup d'offres de foncier qui nous arrivent et qu'on redispatche dans notre réseau. Et par contre, donc beaucoup de gens sont prêts à offrir ou à proposer du foncier. La denrée rare, c'est des maraîchères et des maraîchers formés. Il y a beaucoup de fermes ou de terrains potentiellement cultivables cherchent des maraîchères ou des maraîchers formés selon ces nouvelles pratiques permaculturelles.
3: Toi, tu as montré que dans la formation, tu pouvais aussi l'acquérir par l'expérience, non ?
2: Être maraîcher, maraîchère, c'est un métier très complexe. C'est le métier le plus difficile à l'agriculture. Il faut à peu près 5 ans de pratiques intensives pour être vraiment... au point, quoi. Mais c'est comme tous les métiers, journaliste, informaticien, prof, toubib, tous les métiers nécessitent plusieurs années d'apprentissage. Et c'est là peut-être une première source d'erreur et de plantage, c'est que les gens s'imaginent qu'ils vont devenir jardiniers, maraîchers, comme ça, et ils n'évaluent pas assez la masse de compétences qu'il faut acquérir. Surtout dans notre approche qui prend la nature comme modèle, parce que notre approche est très low-tech, c'est-à-dire qu'on n'a pas besoin de gros équipements compliqués et coûteux, on n'a pas besoin de gros investissements dans des grosses machines, etc. Mais on a besoin de davantage de connaissances sur la nature et sur le cycle des plantes, etc. Donc il faut consacrer, je dirais, plusieurs années à se former. Et nous, ce qu'on conseille, c'est de suivre les formations d'État, par exemple le brevet professionnel responsable d'exploitation agricole, le fameux BPREA, mais qui n'enseigne pas notre approche bio-intensive du Bec et Loin. Et donc, nous, on peut accueillir ici quelques dizaines de personnes chaque année, quelques centaines. Mais il y a pour l'instant peu de formations équivalentes, d'où l'intérêt aussi de ce bouquin, parce qu'il contient beaucoup plus d'infos que ce qu'on est capable de donner dans nos formations. Après, il faut suivre des stages dans des fermes, et des stages de longue durée, idéalement une année complète pour voir les 4 saisons. Et je dirais que si on prépare bien son parcours, en 2-3 ans, on peut lancer sa ferme. Mais ça ne se fait pas en claquant des doigts.
3: Mais c'est possible, on peut trouver le modèle économique, il y a une demande derrière, la société civile est là, est prête à acheter des légumes en bio un peu plus cher, produits d'une manière respectueuse.
2: On ne vend pas nos légumes plus chers, hein. Les gens ne sont pas prêts à payer plus cher, hein, sauf de rares exceptions. Ça a été notre grande démarche ici, on était dans une quête d'efficience et d'efficacité économique, parce que justement on ne peut pas attendre que la société change et soit prête à payer plus cher sa nourriture, on sera mort avant. Quoi, économiquement. Donc on a cherché à être performant dans le contexte d'aujourd'hui. Et oui, c'est possible, mais il faut devenir bon, et c'est du boulot, quoi. Et en même temps, c'est un boulot génial et magnifique, parce qu'on prend soin du vivant. Donc c'est extraordinairement gratifiant et passionnant, et je te dirais qu'avec Perrine, on est 7 jours sur 7 dans nos jardins, c'est notre bonheur, quoi. Mais c'est difficile, voilà. Mais c'est réalisable. Il vaut mieux savoir que c'est difficile pour se préparer et s'armer même mentalement, prendre soin de soi aussi pour être capable de surmonter les épreuves qui sont surtout concentrées durant les 3 premières années. Quand on n'a pas de réseau commercial, on n'est pas encore très efficace d'un point de vue technique, le sol n'est pas encore très fertile, il est plein de graines d'adventices, etc. Donc les premières années, on cumule les handicaps. Et puis si on franchit ce seuil, eh ben ça va mieux après. Mais c'est vrai que, pour rebondir sur ce que tu disais, il faudrait que la société accompagne beaucoup mieux les paysans d'aujourd'hui et de demain, parce qu'ils remplissent une mission essentielle. On peut se passer de téléphone, on peut se passer de machine à laver, même de voiture, mais pas de manger. Donc il faut mieux soutenir nos paysans, mais ça nécessite un engagement de toute la communauté et en premier lieu des consommateurs, pour faire le choix du local, faire le choix du bio et soutenir la ferme qui se crée à sa porte.
3: Charles, et quel est l'avenir du Bec et Loin ? Comment est-ce que tu imagines ici la ferme dans 5 ou 10 ans ?
2: Alors nous, on a qu'une seule ambition, c'est de rester des petits paysans. Voilà. Je pense qu'on n'a pas pris la grosse tête. On est heureux dans nos jardins. On y est 7 jours sur 7. On aspire à refermer progressivement la ferme, parce que je crois que maintenant tout est dans ce bouquin « Vivre avec la terre ». Donc tout ce qu'on était en capacité de partager, les gens ne sont pas obligés de venir nous voir. Tout est là, voilà. Et on voudrait progressivement arrêter nos formations et se recentrer sur notre métier pour continuer à progresser. Et puis si on continue à apprendre des choses, bah, j'espère que ça sera le cas. De temps en temps, on le partagera sous forme de films ou de rapports scientifiques ou d'un nouveau bouquin. J'en profite pour dire qu'on a un site internet sur lequel tous les rapports de nos programmes scientifiques sont en ligne. On a fait quelques vidéos didactiques aussi qui sont en ligne, etc. On a pu mettre au point des outils qui sont en open source, notamment la campagnole. On partage tout ce qu'on peut partager, mais on aspire à rester des paysans et pas des bêtes de scène, quoi. Voilà, c'est pas notre tasse de thé du tout.
3: Charles, merci beaucoup.
4: Cette émission Carbone Zéro a donné la parole à Charles-Hervé Gruyère de la ferme du Bec-et-Loing.
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0: 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Bonjour.
1: Bonjour à tous. La proposition de loi intégrale contre les violences sexuelles débute son parcours législatif. Aujourd'hui, les manifestations hebdomadaires organisées devant les tribunaux reprennent également. 10 personnes placées en garde à vue à Nantes, en Loire-Atlantique. Elles sont suspectées d'avoir dégradé le chantier d'un futur centre de rétention administrative. 930 kilos de cocaïne saisis dans les Pyrénées-Orientales grâce à l'interception d'un convoi de 3 véhicules en provenance d'Espagne. À noter que 2 gendarmes ont été blessés au cours de cette opération. L'incendie de Puylaurens dans l'Aude qui s'est déclaré vendredi après-midi a parcouru 225 hectares et il mobilise toujours 150 pompiers dans une zone très difficile d'accès. Sport et football, Marseille s'est incliné au Vélodrome hier soir 3 buts à 2 face au Paris FC en clôture de la 3e journée de Ligue 1. Un peu avant, Rennes s'est imposé 2 buts à 1 à Angers et Strasbourg a dominé 3-6 buts à 2. Ce soir, suite et fin de la Ligue 2, Nantes reçoit Nancy-Lorraine à 20h45.

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0: 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Bonjour.
1: Bonjour à tous. La canicule persiste dans le sud de la France avec 6 départements placés en vigilance orange aujourd'hui. Les températures atteignent jusqu'à 39 degrés dans le sud-est après plusieurs records mensuels de chaleur battus hier. Les températures doivent baisser demain avant une nette dégradation mercredi avec des pluies et des orages. Sébastien Lecornu a affirmé que le budget 2027 était encore en préparation et dénoncé les fuites dans la presse. Le Premier ministre a refusé de commenter chaque rumeur, estimant que certaines informations de travail pouvaient avoir des conséquences économiques. Il appelle à patienter jusqu'aux arbitrages définitifs. François Hollande, lui, a confirmé qu'il n'interviendrait pas dans la primaire à gauche prévue en octobre entre le Parti Socialiste et Place Publique. Il affirme ne pas être candidat à la présidentielle de 2027 à ce stade. On enchaîne avec un avion cargo Amazon qui a fait une sortie de piste hier à l'aéroport international de Miami, percutant plusieurs véhicules avant de prendre feu. L'accident a fait 5 morts et 5 blessés, dont 3 dans un état critique. La France et la Corée du Sud ont annoncé un fonds international d'un milliard d'euros sur 5 ans pour soutenir la création et la filière de l'image. Emmanuel Macron appelle à protéger les auteurs et annonce l'organisation internationale Iris pour défendre les salles indépendantes. Et plusieurs impacts de balles ont été découverts après la rentrée dans une école élémentaire de Saint-Gratien dans le Val-d'Oise. L'un des tirs a traversé un panneau avant d'atteindre la vitre du bureau du directeur. Les faits auraient eu lieu durant l'été alors que l'établissement était fermé. Une enquête est ouverte. Et le The Event a battu des records à Montpellier avec près de 33 millions d'euros récoltés en 50 heures, presque le double de 2025. Plus de 280 streamers se sont mobilisés pour 22 associations avec de très nombreux dons de stars comme Big Flo et Oli, Gims ou encore Squeezie. Et enfin du basket avec l'équipe de France féminine qui déroule en ce moment même face au Nigeria pour le troisième match de poule de la Coupe du Monde.

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0: 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Bonsoir.
1: Bonjour à tous. La canicule persiste dans le sud de la France avec 6 départements placés en vigilance orange aujourd'hui. Les températures atteignent jusqu'à 39 degrés dans le sud-est après plusieurs records mensuels de chaleur battus hier. Les températures doivent baisser demain avant une nette dégradation mercredi avec des pluies et des orages. Sébastien Lecornu a affirmé que le budget 2027 était encore en préparation et dénoncé les fuites dans la presse. Le Premier ministre a refusé de commenter chaque rumeur, estimant que certaines informations de travail pouvaient avoir des conséquences économiques. Il appelle à patienter jusqu'aux arbitrages définitifs. François Hollande, lui, a confirmé qu'il n'interviendrait pas dans la primaire à gauche prévue en octobre entre le Parti Socialiste et Place Publique. Il affirme ne pas être candidat à la présidentielle de 2027 à ce stade. On enchaîne avec un avion cargo Amazon qui a fait une sortie de piste hier à l'aéroport international de Miami, percutant plusieurs véhicules avant de prendre feu. L'accident a fait 5 morts et 5 blessés, dont 3 dans un état critique. La France et la Corée du Sud ont annoncé un fonds international d'1 milliard d'euros sur 5 ans pour soutenir la création et la filière de l'image. Emmanuel Macron appelle à protéger les auteurs et annonce l'organisation internationale Iris pour défendre les salles indépendantes. Et plusieurs impacts de balles ont été découverts après la rentrée dans une école élémentaire de Saint-Gratien dans le Val-d'Oise. L'un des tirs a traversé un panneau avant d'atteindre la vitre du bureau du directeur. Les faits auraient eu lieu durant l'été alors que l'établissement était fermé. Une enquête est ouverte. Et le The Event a battu des records à Montpellier avec près de 33 millions d'euros récoltés en 50 heures, presque le double de 2025. Plus de 280 streamers se sont mobilisés pour 22 associations avec de très nombreux dons de stars comme Big Flo et Oli, Gims ou encore Squeezie. Et enfin du basket avec l'équipe de France féminine qui déroule en ce moment même face au Nigeria pour le troisième match de poule de la Coupe du Monde.

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1: Bonsoir, bonsoir à toutes et tous. Soyez les bienvenus dans cette nouvelle édition de votre magazine des sports, c'est Play On. Et comme chaque lundi, vous le savez, à 17h30, on retrouve les résultats des matchs et des rencontres du week-end. Et on débutera avec le rugby, la Pro D2. Le CA Brive-Corrèze-Limousin s'est imposé ce week-end facilement à Agen lors de cette deuxième journée. Score final 37-14. En Régional 1, on vous rappelle que l'USC Terrasson reprendra avec la réception de Ribeira, qui ce sera le 20 septembre prochain. En Régional 2, l'USV Le Lardin a perdu son match de préparation face à Saint-Dizier sur le score de 31-26. Une courte défaite encourageante, assure le vice-président Antoine Battista, rencontré lors du forum des associations du Lardin Saint-Lazare hier. L'Espérance Montignac Rugby, quant à elle, fera le déplacement pour son premier match le 20 septembre prochain du côté de Sainte-Bazeille. Il y avait du football et du championnat en Régional 3. Le FC Tenon Limera Fosman a gagné le FC Montpau Ménestérol sur le score de 3-1 en départemental 2. Le Terrasson FC perd à Annès et Beaulieu sur le score de 3-1. Le FC Tenon Limera Fosman, équipe B, s'est incliné 2-1 face au CA Brantômois. En départemental 3 à présent, le Condat FC2 perd au Limeuil FC sur le score de 2-1. Cos Périgord perd 2-1 face au FC Belvézois, tandis que l'Entente Hautefort-Tenon fait match nul 1 partout face au JS Castelvécois. En départemental 4, le Condat FC3 a perdu au Football Sud Bastide 2 sur le score de 2-1. L'Entente Hautefort-Tenon équipe B perd 11-1 chez l'USP Foot. Via Condat 3 s'incline 2-1 face à l'ES Périgord Vert équipe B, tandis que le Terrasson FC2 a perdu contre Rouffignac équipe B sur le score de 2-1. Voilà pour les principaux résultats des matchs et rencontres du week-end. On se retrouve pour une nouvelle édition vendredi, même heure, même fréquence. Je vous souhaite de passer une excellente soirée et une très belle semaine.
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0: 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Bonsoir.
1: Bonsoir à tous. La chaleur reste intense dans le sud de la France où 6 départements sont toujours placés en vigilance orange jusqu'à demain 6h. Le mercure a grimpé jusqu'à 39 degrés dans le sud-est, mais une baisse des températures est attendue demain avant l'arrivée de pluies et d'orages mercredi. Et alors que plusieurs informations circulent dans la presse, Sébastien Lecornu a assuré que le budget 2027 n'était pas encore finalisé. Le Premier ministre dénonce ses fuites et refuse de réagir à chaque rumeur, certaines données de travail pouvant avoir des répercussions économiques. Il demande d'attendre les arbitrages définitifs. Face au trafic de stupéfiants, Édouard Philippe veut davantage de moyens dans les Outre-mer. Il cible notamment les Antilles, la Guyane ou encore la Réunion, qu'il considère comme des portes d'entrée importantes de la drogue. L'ancien Premier ministre préconise notamment de renforcer les moyens d'intervention en mer. Et l'Union européenne va investir 200 millions d'euros supplémentaires au Groenland afin de soutenir des projets dans l'énergie, les matières premières critiques et la connectivité. L'UE veut notamment renforcer les capacités satellitaires et l'accès à Internet. Et on poursuit avec un avion cargo Amazon qui a fait une sortie de piste hier à l'aéroport international de Miami, percutant plusieurs véhicules avant de prendre feu. L'accident a fait 5 morts et 5 blessés, dont 3 dans un état critique. Une enquête a été ouverte. Cristaline domine le classement des produits les plus achetés en grande surface depuis le début de l'année. La bouteille d'un litre 5 s'est par exemple vendue à 257 millions d'exemplaires, bien aidée certes par la canicule malgré la hausse des prix. Une bonne nouvelle avec le The Event qui a battu des records à Montpellier avec près de 33 millions d'euros récoltés en 50 heures, presque le double de 2025. Plus de 280 streamers se sont mobilisés pour 22 associations caritatives. Et on termine ce flash avec du sport et du basket avec l'équipe de France féminine qui s'est imposée 111 à 56 face au Nigeria pour son troisième match de poule de Coupe du Monde.

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1: Bonjour à toutes et à tous. L'info locale de proximité en Terrassonnais de ce lundi 7 septembre 2026. La route du Périgord, totalement fermée à la circulation à Terrasson, a compté d'aujourd'hui lundi et jusqu'à vendredi, entre les fermiers du Périgord et Gobert. La réhabilitation du réseau d'eau pluviale oblige à cette fermeture de route entre Condat-sur-Vézère et Terrasson. Une déviation est mise en place par la RD 6089. Les manifestations contre les violences faites aux enfants reprennent en Dordogne ce lundi à 19h devant les tribunaux de Périgueux, Bergerac et Sarlat. Comme dans toute la France, il y avait déjà eu des rassemblements tous les lundis soirs au printemps dernier après la mort de Liana. Les mobilisations sont relancées donc en même temps que l'examen à l'Assemblée nationale de la loi intégrale pour mieux protéger les femmes et les enfants. 37,9 degrés relevés hier dimanche à Terrasson et à Montpazier en Dordogne. Il n'avait jamais fait aussi chaud au mois de septembre. Ce sont des records. Plus de 30 degrés encore ce lundi, mais demain mardi c'est fini pour ce pic de chaleur. Quelques résultats sportifs en football district départemental 1, Montignac s'incline à Limeuil, 4-3 en départemental 2, Terrasson s'incline 3-0 à Annès. Tenon Limera, équipe B, s'incline également 2-0 face à Brantôme. En départemental 3, Hautefort fait match nul 1-1 devant Château-l'Évêque. Condat-sur-Vézère s'incline 2-1 devant Limeuil, équipe B. En départemental 4, Condat-sur-Vézère, équipe C, a perdu 2-1 devant Périgord Vert, équipe B. Terrasson, équipe B, s'est incliné 2-0 devant Rouffignac, équipe B. Et Condat-sur-Vézère, équipe B, l'a emporté 5-0 chez Sud-Bastide, équipe B. La fête des associations de Terrasson vient d'avoir lieu au Parc de la Vergne en cette rentrée septembre 2026. 47 associations étaient présentes, dont l'association Demain Ailleurs du LM qui a proposé sa tyrolienne. Et de nombreux clubs sportifs aussi étaient présents, badminton, boxe, gym volontaire, judo, karaté, wing chun, tai chi chuan, tennis de table, football, rugby, danse avec vivacité. Pour le maire de Terrasson, Jean Bousquet, ces associations apportent beaucoup à la vie locale.
2: Il y a beaucoup de monde, en plus le temps est de la partie, c'est bien. Toutes les associations sont représentées, ce qui est très important pour la ville, ça fait partie de la vitalité de Terrasson. Voilà, grâce à eux, notre ville vit, contrairement à ce que certains peuvent dire. Sans les associations, eh bien, on n'aurait pas grand-chose, c'est vrai. Donc il faut les aider absolument. Bien que les conditions soient de plus en plus difficiles au niveau financier pour les collectivités, mais moi je tiens absolument qu'on continue à les aider de la façon dont nous le faisons déjà.
3: Une rentrée pas comme les autres, hein, cette rentrée 2026-27, avec des travaux notamment très importants. On peut commencer par le plus important, peut-être l'EHPAD, un petit mot.
2: Oui, et bien, comme tout le monde a pu le voir, les travaux de l'EHPAD ont enfin commencé. Donc bon, maintenant c'est bien parti, ça va être un chantier qui va durer je pense 18 mois à peu près. Et on aura quand même notre nouvelle EHPAD qui va être réalisée. Voilà, c'était tout le monde le souhaite, tout le monde le désirait, ça a mis du temps, c'est vrai. Mais vous savez, en France, les choses ne sont pas faciles à réaliser. Voilà. Peut-être que dans l'avenir, nos hauts dirigeants nous apporteront des simplifications, quoique j'en doute un peu, mais enfin, il faut l'espérer.
3: Autre travaux importants à la place Marcel Paul qui est terminée.

0: pratiquement.
1: Oui, le plasma Saint-Paul, ça y est, c'est un chantier qui a été bien mené. Qui, je crois que le résultat sera... Tout le monde est d'avis de dire que c'est un beau chantier. On va revégétaliser cette place, etc. On a enlevé un peu de goudron, on a fait des parkings qui sont... Il y a autant de parkings d'ailleurs, il y a autant de parkings qu'avant. Donc je crois que tout le monde est satisfait de ce chantier.
0: Autres travaux dans les écoles,
1: oui.
0: pour justement lutter contre le réchauffement climatique et apporter un peu de fraîcheur.
1: Tout à fait. Alors comme vous le savez, nous avons un projet important, c'est de la restructuration de ce groupe primaire que nous allons engager. Mais il n'empêche qu'en attendant que les travaux soient faits, on se devait de faire quelque chose pour les occupants, c'est-à-dire pour les élèves bien sûr, et puis les enseignants et tous les gens qui travaillent dans notre groupe primaire. Donc nous avons acheté pas mal de grands ventilateurs que nous avons installés dans toutes les classes. Au groupe Suzanne Lacor, une salle a été climatisée. Nous avons fait des efforts de ce côté-là et je pense que tout le monde était content de ces travaux. On nous avait suggéré de le faire, mais ceux qui nous l'avaient suggéré, je leur dis que nous y avions quand même pensé avant.
0: Ventilateurs plafond, je crois, c'est
1: plafond,
0: ça
1: oui, bien sûr, oui.
0: Qui ont dû servir cette semaine déjà.
1: Ah oui, tout était prêt pour la rentrée, voilà.
0: Parce qu'il a fait chaud cette semaine,
1: oui.
0: Contrairement à ce qu'on aurait pu
1: et
0: attendre.
1: Et apparemment, c'est assez efficace, voilà.
0: Ah, est-ce que 2 ou 3 degrés, c'est énorme.
1: Oui, et puis ça brasse l'air, bien que ça ne change pas beaucoup la température, mais ça brasse l'air et on a l'impression qu'il fait, c'est ça surtout, hein. Qui fait bon.
0: Qu'est-ce qu'il faut souhaiter à la ville de Terrasson en cette fin d'année?
1: Bah écoutez, que tous ces travaux continuent à se réaliser dans de bonnes conditions, parce qu'ils sont importants. On peut signaler aussi qu'il y a une société qui a démarré les travaux d'un lotissement où il y aura 43 logements, 43 maisons. Donc on manque de logements à Terrasson, donc ça sera très bien. Derrière la gare, si vous voulez, en gros, pour résumer, derrière la gare. Voilà, et puis que tout se passe bien. Il y aura toujours des activités au centre culturel, etc., etc. Comme j'ai rappelé à certains l'autre jour, depuis le début de l'année, il y a eu un grand nombre d'activités tout au cours de l'année. Donc voilà, c'est vrai que dans les autres communes, c'est peut-être mieux, mais enfin, on fait le maximum à Terrasson, je pense.
2: Voilà, c'était Jean Bousquet, maire de Terrasson, donc une interview réalisée samedi au Parc de la Vergne à l'occasion de la fête des associations, à la fin de cette édition. Merci de l'avoir suivi.

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1: Vos offres d'emploi avec France Travail, antenne de Terrasson-Lavilledieu. Offre 207JYDQ, étape auto située à Terrasson recherche une ou un mécanicien automobile. 5 ans d'expérience et un CAP BEP et équivalent mécanique automobile sont demandés. Le contrat proposé est un CDI de 35 heures par semaine. Offre 210SQJQ, étape auto située à Terrasson recherche également une ou un carrossier peintre automobile. Les débutants sont acceptés, le contrat proposé est un CDI de 35 heures par semaine. Offre 208QPSP, l'entreprise Salvia Yves et Fils située à Val-aux-Joux recherche une ou un menuisier atelier et pose. 2 ans d'expérience sont exigés, un CAP, BEP et équivalent menuiserie bois ou autre métier du bois, ainsi que le permis B sont nécessaires. Le contrat proposé est un CDI de 35 heures par semaine. Offre 211LRLL, la société Périgourdine d'emballage métallique située à Terrasson recherche une ou un régleur sur ligne de production. Les débutants sont acceptés, le contrat proposé est un CDI de 35 heures par semaine. Toutes ces offres et le clic agenda sont disponibles sur francetravail.fr et cristalfm.org.

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1: Et on va commencer avec ce soir sur TF1 une nouvelle saga, La Cible, avec Thomas Sisley et Fovoto. Hugo Meyer, garde du corps, vit mal son divorce avec son ex-femme, pour qui il a toujours des sentiments. Le jour où il doit fêter l'anniversaire de son fils, son ex-femme Léa et ses deux enfants, Tom et Manon, sont kidnappés. Accusé par la police, il devient rapidement le principal suspect. Alors qu'il est sur le point d'être déféré, il n'a pas d'autre choix que de prendre la fuite pour tenter de retrouver Léa et les enfants. Une véritable course contre la montre démarre jusqu'au moment où il va découvrir qu'il ne savait pas tout de sa femme. France 2, Le Rouge et le Noir. France 3, Commissaire Dupin. Canal, Gomorra, Les Origines. M6, L'Amour est dans le Pré. TF1 Série Film, House of Gucci. Et puis vous allez pouvoir retrouver notamment sur W9, Kingsman, Service Secret. Et sur TMC, Fast and Furious, Hobbs and Shaw. Voilà, je vous laisse faire votre choix. Et par avance, une excellente soirée devant votre télévision.
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0: 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Bonsoir.
1: Bonsoir à tous. La chaleur reste intense dans le sud de la France où 6 départements sont toujours placés en vigilance orange jusqu'à demain 6h. Le mercure a grimpé jusqu'à 39 degrés aujourd'hui, mais une baisse des températures est attendue demain avant l'arrivée des pluies et des orages mercredi. Sébastien Lecornu a assuré que le budget 2027 n'était pas encore finalisé. Le Premier ministre dénonce des fuites et refuse de réagir à chaque rumeur, certaines données de travail pouvant avoir des répercussions économiques. Il demande donc d'attendre les arbitrages définitifs. Et face au trafic de stupéfiants, Édouard Philippe veut davantage de moyens dans les Outre-mer. Il cible notamment les Antilles, la Guyane ou encore la Réunion, qu'il considère comme des portes d'entrée importantes de la drogue. L'ancien Premier ministre préconise notamment de renforcer les moyens d'intervention en mer. L'Union européenne, quant à elle, va investir 200 millions d'euros supplémentaires au Groenland pour soutenir des projets dans l'énergie, les matières premières critiques et la connectivité. L'UE veut notamment renforcer les capacités satellitaires et l'accès à Internet. Et la récolte viticole française devrait atteindre un niveau historiquement bas en 2026 avec moins de 34 millions d'hectolitres, soit 6% de moins qu'en 2025. Sécheresse, canicule et grêle ont fortement affecté plusieurs régions, notamment la Champagne, la Bourgogne et le Jura. Et on poursuit avec Emmanuel Macron qui a annoncé la création d'un festival international du jeu vidéo destiné à promouvoir la création, l'innovation et l'industrie vidéoludique française. Cette déclaration intervient après le succès du The Event 2026 qui a récolté près de 33 millions d'euros pour des associations. Cristaline domine le classement des produits les plus achetés en grande surface depuis le début de l'année. La bouteille d'un litre 5 s'est par exemple vendue à 257 millions d'exemplaires, bien aidée par la canicule malgré la hausse des prix. Et enfin du sport et du basket avec une victoire de l'équipe de France féminine 111 à 56 face au Nigeria pour la troisième rencontre de poule de Coupe du Monde.

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2: Bienvenue à l'abbaye de Cadouin. Alors ici on est plus précisément au cloître, donc c'est le cloître de Cadouin. L'abbaye de Cadouin, elle a été fondée au XIIe siècle, en 1115 exactement, on commençait les travaux. Alors, on a commencé par construire d'abord l'église, qu'on appelle l'abbatiale, ensuite le cloître, et la troisième partie d'une abbaye, c'est ce qu'on appelle les communs, les bâtiments conventuels, le recueillement. Et en fait, on va s'arrêter devant les petites sculptures, c'est pour ça qu'elles sont beaucoup à hauteur d'yeux, et on va réfléchir au message qu'elles passent. Donc les sculptures, elles vont passer des messages pour les moines, elles racontent des histoires. Ces petites sculptures, là, sur les piliers, ça s'appelle des marmousets. Ce sont des petites sculptures caricaturales. Beaucoup des histoires, 80-90%, c'est tiré de la Bible, et puis on a quelques autres petites histoires, tirées de chants populaires, de choses populaires, ou de poèmes, ou des choses comme ça. Ici, la première, par exemple, ce sont deux moines qui tiennent un livre. Le livre, on suppose que c'est la règle de Saint Benoît, mais celui qui est important ici, c'est lui, c'est le petit moine en dessous qui regarde par la fenêtre. Donc c'est un petit moine qui a la tête posée sur la main et qui regarde par la fenêtre. Ici, ça représente un péché. C'est le péché de la paresse. C'est le petit moine qui ne fait rien, là, et qui regarde les petits oiseaux passer par la fenêtre. Et le message ici, c'est qu'il ne faut pas rien faire. Il faut soit toujours étudier, l'étude était aussi très importante pour les moines cisterciens, soit toujours travailler. Le travail, c'est la valeur centrale. Oui. Donc on va retrouver tous les péchés capitaux, évidemment, tout un tas d'histoires. Je vous montre celle-là, elle est assez drôle. Alors ici, par exemple, ce sont deux hommes qui se battent. Alors, ce n'est pas des moines, ce sont des laïcs qui ont les cheveux longs. C'est un homme qui donne un coup de poing à un autre et qui essaye de lui voler le canard. Ici, ça représente le péché de l'envie. C'est un homme qui est envieux du bien d'un autre et qui essaye de lui voler. Donc, le message, c'est « faut pas voler, évidemment, déjà ». Et puis, il faut surtout ne pas être envieux du bien des autres. Donc, le vœu de pauvreté était très important.
3: Un escape game dans le cloître, sur le thème des Templiers. Pour tout l'été, une chasse au trésor. Alors ça, ce sera tous les mercredis après-midi. C'est très sympa, c'est des énigmes à résoudre dans le cloître. Un nouvel atelier cette année, les paperolles. C'est du papier roulé, c'est très sympa à faire. Donc ça, il faut retrouver le programme sur Internet. Il y aura différents horaires, mais ce sera tous les jours à peu près. Donc notre site Internet, c'est cloître-cadouin.fr.

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1: C'est une île pleine de charme, à la robe d'eau salée. Sa crinière est d'arbre, sa peau de sable doré. Blotti contre ses côtes, on peut happer des comètes et souffler des souhaits sous les traînées qui s'émiettent. Un azur immuable surplombe son sommet, où des neiges éternelles campent au cours de l'été. Nichés dans les cimes, des mésanges fredonnent comme des airs faciles auxquels on s'abandonne.

0: Ce matin, l'archipel est d'un mutisme inquiétant et les mésanges se découpent dans un soleil rougeoyant. L'azur se fait d'encre et la neige a décampé. Si la nuit offre une comète, on soufflera des souhaits.
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